l'histoire de nos armures de polypropylène et de nos fantasmes cosmiques. On se souvient de Goldorak et de la Coupe du Monde 98.